0: ciel.
1: C'est quel genre de bleu? C'est quoi ce bleu?
2: De ma vie, je n'ai jamais vu cette couleur.
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